sage. Mais il y a des gens qui grèvent des avantages que vous avez. Il faut réussir pour eux. Et ben, c'est la raison que je suis si chanceuse d'habiter ici, aux États-Unis, en Amérique.